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Bonjour et voici vos informations. Le Collège communautaire du Nouveau-Brunswick ajuste son offre de formation pour l'année 2026-2027. Selon l'Acadie Nouvelle, au total, 16 nouvelles cohortes seront ajoutées dès septembre, tandis que 9 autres seront suspendues temporairement. La direction parle d'un bilan positif avec un gain net de 7 cohortes. Selon le PDG Pierre Zundel, ces décisions reposent principalement sur la popularité des programmes et les besoins du marché du travail. Certaines formations, comme la technique en services sociaux, seront élargies à davantage de campus, notamment à Edmundston et Bathurst. Le collège souligne aussi que la baisse du nombre d'étudiants internationaux a influencé certaines suspensions. Malgré cela, la perspective demeure bonne, alors qu'environ 136 000 postes devront être pourvus au Nouveau-Brunswick d'ici 2032. Les étudiants déjà inscrits dans les programmes suspendus pourront toutefois terminer leur formation comme prévu. La venue de l'humoriste Philippe Bonne au Nouveau-Brunswick suscite la controverse. Son retour sur scène après 2 ans d'absence fait réagir en raison d'allégations d'inconduite sexuelle révélées en 2022 qu'il a toujours nié et pour lesquelles aucune accusation n'a été déposée. À Charlot, le spectacle prévu en juillet a finalement été annulé par le camping Héron Bleu qui évoque une décision basée sur ses valeurs. L'humoriste du Rester Gauche, Marilyn Pitre, estime que cette situation soulève un débat important dans le milieu culturel, notamment quant au rôle des diffuseurs. Malgré la controverse, les spectacles prévus à Caracatté et à Moncton sont maintenus puisqu'il s'agit de location de salles. Les promoteurs rappellent qu'ils ne peuvent pas briser ces ententes, laissant au public le choix d'y assister ou non. La situation continue donc à diviser entre présomption d'innocence et préoccupation éthique. Au sport, dans la Ligue nationale de hockey, Leo Carlson, Chris Kreider et Troy Terry ont amassé 3 points chacun pour aider les Ducks d'Anaheim à éliminer les Oilers d'Edmonton avec une victoire de 5-2 dans le match numéro 6 dans leur série du premier tour, jeudi, devant leurs partisans en Californie. Et le Wild du Minnesota peut laisser ses démons dans le passé. La formation mise sur pied par Bill Guérin a signé une victoire de 5-2 dans le match numéro 6 jeudi soir pour éliminer les Stars de Dallas au premier tour des séries. Le Wild a ainsi remporté une première série depuis 2015 pour mettre fin à une 17-8 séries de suite perdues. Ce soir, Tampa Bay affronte Montréal, Buffalo affronte Boston et Vegas affronte Utah. Voilà, c'était vos informations.

0: Like a Cigarette, c'est la nouveauté d'Olivier Bergeron à Route 17. Vous vous souvenez bien sûr de cette histoire tellement triste, la disparition en Nouvelle-Écosse de deux enfants de 4 et 6 ans, Jack et Lily Sullivan. Ça fait maintenant un an et ils demeurent toujours introuvables. La police continue l'enquête et là, elle sollicite l'aide du public pour obtenir des informations fondées sur des faits. Les enfants qui avaient quitté leur maison mobile le 2 mai 2025 pour s'aventurer dans le bois, selon la GRC. Les moyens déployés par la police pour retrouver les enfants ont été quand même assez considérables. Il y a eu des équipes de recherche et de sauvetage au sol, des hélicoptères, des drones, des plongeurs policiers, des chiens renifleurs. Et on a seulement trouvé quelques empreintes de bottes et puis des fragments d'une couverture rose appartenant à Lily. C'est les seules choses qui ont été retrouvées. Et c'est plus de 106 personnes qui ont été interrogées officiellement. Il y a eu des tests polygraphiques qui ont été administrés, dont au beau-père des enfants. La GRC dit avoir reçu des signalements tout au long de l'année, mais là, à ce stade-ci de l'enquête, ce dont les enquêteurs ont besoin, ce sont des détails spécifiques et vérifiables sur lesquels travailler. Évidemment, dans le lot d'appels qu'ils ont reçus, il y avait beaucoup de rumeurs et de spéculations. Et on rappelle aussi que la GRC avait exclu l'été dernier la possibilité d'un crime familial, mais depuis, on essaie vraiment de dénouer le mystère qui persiste sur la disparition de ces deux petits-enfants.
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C'est Caroline qui vous souhaite une excellente fin de semaine et bon match ce soir. On termine l'émission avec Calvin Harris et My Way. À lundi. 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